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Bonjour, bienvenue sur Radio Duo Super. Nous sommes le 16 février. Donc aujourd'hui, nous avons un bon petit programme avec Pierre qui

0: va nous présenter Les Enfants du Punk, Jacqueline, avec, qui va nous présenter Une balade dans la ville d'Arlan, Christophe, qui va nous présenter Les Lumières dans, dans la technologie, où j'aurai aussi des bons plans, et Victor, qui va nous présenter Se dépêcher de rater. Donc, nous allons commencer avec Pierre.
1: Bonsoir tout le monde, bonsoir à toutes et à tous. Donc la deuxième partie, deuxième et dernière partie des Enfants du Punk, on pourrait dire la seconde partie, puisqu'il n'y en aura pas de troisième. Voilà, donc je vais commencer par un groupe anglais. Donc la semaine dernière, j'avais débuté par les Libertines, le groupe de Peter Doherty. Il se trouve que Peter Doherty, il est assez prolifique. Et aussi, en même temps que les Libertines, il avait les Baby Shambles, un autre groupe. Voilà, de la même facture, hein, c'est du rock anglais, quoi. Alors ce qui est remarquable chez Peter Doherty, c'est ce qui a sûrement fait sa force et sa notoriété, c'est sa voix, son timbre de voix que je trouve très émouvant, moi, personnellement. On va écouter donc un premier morceau de ces Enfants du Punk, donc les années 2000. À la fin, tout à la fin, je vous donnerai la petite discothèque idéale du punk des années 70. Donc on commence par Baby Shambles avec Killamanjaro.

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1: Donc, nous allons passer à une balade d'une ville, celle d'Arlan, présentée par Jacqueline.
2: Alors, la transition est difficile, là, mais bon, on va essayer de remettre...
3: On peut se balader énervé, un peu.
4: Hein, ça peut marcher.
2: C'est vrai, c'est, ça fera du bien, d'ailleurs, parce que c'est ce que je vais expliquer d'entrée de jeu, c'est que, bon, je vous propose, après avoir fait l'historique la semaine passée de notre ville d'Arlan, maintenant de faire une très jolie promenade dans celle-ci, sachant que j'ai pris comme axe de la balade cette fameuse grande rue qui traverse Arlan et qui fait quand même 1 km 300, 1 km 400. Donc, c'est long, voilà. Donc, c'est pour ça que cette semaine, nous allons en faire une partie. Et puis, alors, pas la semaine prochaine, puisque je crois qu'il y a un plateau radio qui est prévu.
0: Gaston. Voilà, ça spoil, ça divulgâche toutes les informations des bons plans de la fin d'émission.
2: Alors, on en reparlera tout à l'heure. Ça sera donc dans 15 jours. On terminera notre petite balade sur Arlan. Donc, la semaine dernière, je vous avais planté le décor. Et bien voilà, ce coup-ci, on se retrouve, si vous le voulez bien, du côté nord d'Arlan, au pont qui se trouve juste à l'entrée d'Arlan quand on arrive d'Ambert. On est sur la RD 906, juste à un croisement où il y a deux, trois choses à signaler avant de partir sur cette grande montée qui va jusqu'à la nouvelle église d'Arlan. Alors, déjà, quand on est vers ce pont, il faut se pencher un tout petit peu, pas trop, parce qu'on risque de tomber, mais il faut se pencher quand même parce qu'on doit découvrir impérativement les jardins clos d'Arlan, c'est ainsi qu'ils s'appellent, et c'est le seul endroit de l'arrondissement que l'on peut découvrir avec ce style de structure. C'est des jardins potagers, des vergers, bien évidemment, qui sont très caractéristiques, c'est des petites parcelles qui existe au moins depuis le 17e, 18e, enserré dans des murs en pisé, couverts de tuiles romaines. Alors c'est déjà un très joli, c'est à voir, hein, et ça a même été publié plusieurs fois dans différentes revues. Et deux, ça présente un intérêt très pratique pour les gens qui détiennent ces jardins, puisque c'est une excellente protection, ces petits murets là qui ont été construits sur ces petites parcelles, une excellente protection au niveau du climat, parce qu'on est quand même dans une région un peu froide, entre la Dore et la Dolore, et donc ça a permis de quand même d'obtenir des jolis jardins potagers. Bon, alors on se retourne, mais on reste toujours sur notre fameux pont. Et là, on voit une pancarte qui indique le château de Mons. Alors, on ne va pas y aller, mais je vais quand même vous faire... Je ne peux pas passer sans parler du château de Mons. C'est quand même la perle de notre livre à doigt et d'Arlan en particulier. Il faudra peut-être qu'on fasse une émission spécifique là-dessus, on verra. Alors, le château de Mons, c'est quelque chose d'assez remarquable. Il faut y aller. On y monte par une petite route, là, tout enlacée, au travers des bois. Encore, je crois que quelques bois ont été tombés très récemment. Et c'est un château qui est inspiré de la Renaissance, donc dans sa forme actuelle, hein. Toutefois, il faut savoir que la première mention de ce château a été signalée en 1049, donc il ne date pas d'hier. En 11e siècle, c'était l'un des deux plus grands châteaux de notre région. Mais dans la forme actuelle, et c'est celle qui nous intéresse parce que c'est vraiment une structure jolie à voir, à découvrir, c'est une famille qui avait pris possession de ce château et qui était les seigneurs de Mons, bien sûr, et qui avait été élevé petit à petit, et surtout à partir du XVIIIe siècle, au rang de noble et qui s'était enrichi. Au XVIIe siècle, je fais un tout petit retour en arrière, il y a un jeune écuyer du roi qui s'appelait Claude Reynaud de Pons, qui a épousé la jeune fille du château. Et donc, c'était un jeune écuyer plein d'avenir, mais qui n'avait pas de sous et pas de biens, parce qu'il n'était pas l'aîné. Et comme je l'avais expliqué lors d'une précédente émission, en France, on applique la loi Salique, c'est-à-dire que c'est les hommes qui héritent et l'aîné en plus. Donc lui, bonne gens, il se retrouvait avec peu de biens. Sauf qu'il s'est dit, tiens, la châtelaine, ou du moins la fille du château, là, a quelques terrains, on va essayer de se positionner. Et banco, ça a marché. Quand même assez intéressant, 140 hectares, le château, 3-4 fermes, c'était quand même une jolie dot. Alors, ce mariage s'est arrangé, mais toutefois, le beau-père s'est dit, attention, j'ai qu'une fille, le nom va disparaître. Il a mis deux conditions au mariage et il a demandé à ce que ce joli écuyer relève le nom, c'est-à-dire qu'il s'appelle bien sûr René de Ponce, mais qu'il y adjoigne également Mons. Donc, le château a gardé son nom, toujours le château de Mons. C'était sa demeure principale, c'était la deuxième condition qu'avait mis le papa en question. Donc le mariage a lieu et notre valeureux chevalier s'en va tout de suite guerroyer en terre italienne avec un capitaine très connu en France, le capitaine Trudaine, ou je pense qu'il était plus que capitaine, enfin on va dire un militaire, et qui a œuvré sous Louis XIII et Louis XIV. Ils sont donc partis en Italie, et ce jeune et beau écuyer, là, Claude Reynaud de Ponce de Mons, était quand même relativement intelligent et futé, on l'a vu déjà puisqu'il s'est marié avec intérêt avec une personne qui avait des biens. Quand il est revenu, il a exprimé son admiration devant tout ce qu'il avait vu en Italie et notamment la Renaissance, toute l'architecture foisonnante qu'il avait pu voir en Italie. Il s'est dit, moi ce château, je vais le transformer au goût de l'Italie. C'est pour ça qu'on se retrouve maintenant avec un joyau, parce qu'on peut dire ça, un joyau de la Renaissance. Et donc, on a un château. Je ne sais pas si quelques-uns sont allés le voir. 1700 mètres carrés quand même le château, 30 pièces, des plafonds à 4 à 5 mètres de haut, un jardin à l'italienne, des terrasses, des buts à la française, c'est remarquable.
0: Et alors il y a Christophe qui nous fera une chronique juste après sur comment ils ont enluminé le château avec des LED.
2: Ah ben ça va être merveilleux ça.
0: Donc, restez avec nous.
2: Voilà, et donc à la fin des travaux, on arrive à 1690, ils ont eu un fils, puisque c'était un mariage heureux, du moins on l'espère, et ce fils a fait faire un très beau tableau de cette période-là. Il a figé dans le temps le château à l'époque de 1690, et ce très beau tableau, vous pouvez toujours le voir au château de Mons. Ses descendants au XVIIIe siècle ont continué d'y vivre, bien sûr. Et il y en a un qui, en 1752, était le page. Donc c'était quand même une noblesse assez, introduite au niveau de la cour. Il a donc été le page de la dauphine Marie-Joseph de Saxe. Ah ! Pour savoir tout ça sur elle, c'est que c'était la mère du futur Louis XVI. Donc, il est devenu inspecteur des écoles, royal, militaire, et il est intervenu dans le début de la carrière de Bonaparte. Donc, c'était quand même des gens assez titrés hein, qui habitaient là, on s'en doute. Bon, arrive la Révolution, comme partout. Les Reynaud de Ponce sont expulsés du château, mais ils vont le retrouver à la Restauration, mais sans doute avec pas mal de dégradations. Mais enfin bon, la fortune revenant, tout a pu être rétabli assez rapidement. Et puis, la famille, bien sûr, continue de vivre, mais peut-être en vivotant, et puis peut-être aussi en voulant changer de secteur. Toujours est-il qu'au XIXe siècle, Arlan est devenu très prospère, comme j'en ai parlé la semaine dernière, grâce notamment à l'industrie de la dentelle. Et il y a un dénommé Bravard, c'est un nom qui est bien resté dans notre secteur, en tous les cas, qui était relativement aisé et qui a racheté le château. C'était un marchand de dentelle installé sur la région depuis le XVIIe siècle, qui s'est lui aussi élevé dans la société, devenant procureur, notaire. La famille a eu de nombreux conseillers généraux, etc. Et il est même devenu, ce Claude Bravard, qui est donc arrivé au château, chef du parti monarchiste du Puy-de-Dôme en septembre 1814. Et de ce fait, bien sûr, il a de nouveau été anobli, enfin je dis de nouveau non, il ne l'était pas, il a été anobli par Louis XVIII lors de la Restauration. Voilà, il s'est donc pris le nom, lui, de Bravard de la Boisserie, et il a acquis un château, parce que quand on est noble avec un nom pareil, il faut un château. Sa petite fille Henriette sera très active pour la restauration de ce château. Je passe rapidement les années et même les décennies. Et elle a fait faire, entre autres, pour ceux qui vont aller visiter le château, parce que je pense qu'il y en a qui vont y aller, elle a fait faire des très belles fresques dans le château, notamment au plafond de l'entrée principale du hall d'entrée, en faisant appel à un Italien qui était assez réputé à l'époque, donc une très belle fresque, et l'Italien en question s'appelait De Dominici. Voilà. Donc la descendance s'est poursuivie de cette famille Bravard jusqu'en 1930. Et puis là, la propriété a été vendue, les meubles ont été dispersés. Le château a d'abord servi à une association de veuves de guerre. Ça a été également, malheureusement, pendant la Deuxième Guerre mondiale, un lieu de transit pour les étrangers. Transit, point d'interrogation, pour peut-être quelque chose de pas très amusant. Ensuite, c'est devenu propriété du comité d'entreprise d'Air France.
0: Il y a eu des. Tu veux dire, il y aurait eu des déportés qui seraient passés par le château de Mons.
2: Je pense, oui. Il y a des plaques sur Arlan.
0: Il y a des preuves matérielles ou des écrits qui indiqueraient.
2: Oui. Alors beaucoup ont dit que non, mais bon, c'est avéré. On a eu une très forte résistance sur la ville d'Arlan. Hein. Donc là, au château, il faudra aller interroger le propriétaire, Monsieur Hugo, qui lui-même a reconnu qu'effectivement il y avait eu quelque chose de pas très catholique qui s'était passé dans ce lieu à une époque troublée de notre histoire en France. Donc après, c'est devenu la propriété du comité d'entreprise d'Air France, puis de Renault, pour y faire des colonies de vacances. Et en 1985, c'est devenu un restaurant. Ce restaurant a pris fin en 2005, toujours dans ce lieu exceptionnel. Et c'est la famille Hugo, Monsieur Hugo, qui a racheté le château. Et alors là, je vous invite à aller le visiter, puisqu'on peut le visiter. En plus, Monsieur Hugo est passionné par son château. Il a refait pas mal de choses. Il l'a remeublé. Et c'est l'un des spécialistes de l'estampe, je dirais, sur l'arrondissement, sur l'Auvergne et peut-être bien en France.
0: Ah, il n'était pas intervenu pendant la bonne impression ?
2: Alors si,
0: c'est de lui, hein.
2: Et il fait des conférences actuellement au BIEF, ouais, avec Ben sur les estampes. C'est vraiment quelqu'un qui a un savoir très poussé en la matière. En plus, il n'est pas, c'est pas assommant. Il a la façon de présenter sa matière qui est très très agréable. Voilà, je finis quand même avec le château. Il faut savoir qu'il est classé monument historique depuis 2012, ce qui est quand même pas rien. Voilà. Alors, on est toujours sur notre fameux pont. On a regardé nos jardins clos, on est monté un tout petit peu jusqu'au château de Mans. Et puis, si on se tourne en direction, notre regard en direction d'Ambert, qu'est-ce qu'on aperçoit ? On aperçoit un bâtiment inachevé au loin, là, une vieille carcasse qui se trouve en bordure de route. Et c'est la fameuse source dite Pompadour, dont j'ai vaguement parlé l'autre jour. Alors, qui a été signalée officiellement par ses propriétés curatives en 1772. Et ce fut la plus importante de toutes les sources exploitées sur la commune d'Arlan, puisqu'il y en avait d'autres. Je rappelle que cette source était tellement réputée que Arlan bénéficiait de bains, de soins, et il y avait des curistes. On a compté jusqu'à 600 à 700 curistes dans la plus belle période d'exploitation. La source Pompadour. Voilà. La source Pompadour, il faut quand même qu'on dise pourquoi ça s'appelle la source Pompadour. Parce que on dit que Madame Pompadour se faisait monter des bonbonnes d'eau jusqu'à Versailles pour se soigner. Bon, on ne dira pas plus. On ne sait pas. Voilà. C'est pour ça qu'on appelle ça la source Pompadour. C'était quand même à l'époque, jusqu'en 1900, avant la Première Guerre mondiale, donc un lieu très fréquenté par, comme je viens de le dire, des curistes. Il y avait des bains d'eau, des bains de vapeur. Le bâtiment là qui a été... qui restait en l'état avec ses fenêtres béantes. Là, on s'est toujours demandé un peu à quoi ça correspondait, si on ne sait pas trop. Ce bâtiment a été commencé de construire en 1931 et ça n'a jamais été achevé. Certainement que la clientèle avait un petit peu diminué, peut-être même beaucoup, après la Première Guerre mondiale. Et puis là-dessus est arrivée la Deuxième Guerre mondiale. Donc là, ça a été le coup de grâce. Voilà. Alors, beaucoup d'Arlancois ont continué d'aller remplir leurs bouteilles à la source Pompadour jusqu'à ce qu'elles soient closes et fermées de murs. Et maintenant, c'est un centre équestre qui, je crois, est assez prospère. Voilà. Un tout petit peu plus loin, ne pas rater la motte castrale de Cours, la plus grosse, grande et belle motte castrale de l'arrondissement qui, malheureusement, est un peu envahie par les ronces, etc. Mais bon, elle est là, elle existe, elle a été fouillée. C'est toujours intéressant d'aller faire un tour, puisqu'il y a une très belle balade à faire dans le secteur. Alors, très rapidement, on laisse le pont, on arrive à l'église Saint-Pierre. L'une des perles du Livradois, il faut le dire. C'était l'église paroissiale jusqu'en 1907. Donc, c'est le reste de ce dont j'ai parlé la semaine dernière, d'un prieuré qui avait été établi là à partir du Xe siècle. Et donc, il ne nous reste plus que l'église Saint-Pierre, qui est un des édifices remarquables de notre région. Bon, je passe la construction. Écoutez, il y a eu des nefs. Actuellement, il y a une nef et trois travées. Les travées n'étant pas voûtées. Bon, il y a eu... le premier édifice qui s'est plus ou moins écroulé, on l'a retapé parce que bon, c'était quand même l'église paroissiale, tout le monde y tenait, puis c'était un bel édifice, hein, c'est un édifice roman. Ce qu'il faut savoir, c'est que à l'intérieur, elle est ouverte, hein, ce qui est maintenant presque rare, puisque actuellement, j'ai vu que l'église d'Ambert venait d'être fermée à clé, on ne peut plus y rentrer. À l'intérieur, il y a des œuvres majeures, vraiment majeures. Il y a une Pietà en marbre qui est du XVIe siècle et qui est classée. Elle est dans la tradition médiévale, donc assez pittoresque malgré tout, parce qu'à l'inverse des autres Pietas, elle ne soutient pas le Christ, la Vierge a les mains jointes en prière, et c'est le Christ qui passe son bras autour de celui de sa mère pour se maintenir sur ses genoux. Donc c'est une position qui est très très rare. Il y a un bénitier roman qui est totalement magnifique à l'entrée à droite quand on rentre. Et il y a, oui, il y a quelque chose de très rigolo. Il y a une statue de Saint-Marie. Alors le dénommé Saint-Marie, c'était, comment on pourrait dire ça, un peu un ayatollah. Hein. Il était pour la religion catholique tout craint, et pendant les guerres de religion, il a été sermonné les femmes du village de Choupert qui avaient quelques faveurs pour les protestants qui passaient par là. Donc lui, il a voulu mettre sa loi et ranger tout ça bien correctement. Ben, il s'est fait carrément lyncher, quoi, et il s'est fait tuer par ces dames en 1577. Malgré tout, on lui a fait une petite statue qui est très très belle. Elle est également du XVIIe siècle. Voilà. Alors, que dire aussi, à peine une histoire aussi. Le clocher s'est effondré. On l'a remonté. Il a été détruit pendant la Révolution. Et puis, on l'a remonté avec un clocher en pointe. Mais il s'est effondré aussi parce qu'on s'est servi de briques qui avaient été faites dans le secteur des Tuileries d'Arlan. Et elles étaient trop lourdes. Donc il a de nouveau été démonté et rebâti après 1826. Et ce coup-ci, il a été rebâti en pierre beaucoup moins lourde. Et c'est celui qu'on aperçoit toujours actuellement. Voilà. Donc... oui, il faut faire le tour quand même de l'église. Oui,
0: Ah oui, alors Jacqueline, est-ce que tu voudras nous faire le tour de l'église la prochaine fois ?
2: Oh, j'en ai pour 2 minutes.
0: 2 minutes alors.
2: 2 minutes.
0: Ok.
2: Autour de l'église, il reste une très belle cheminée qui était la cheminée du presbytère et un sarcophage qu'on voit et qui a été retrouvé dans le lit de la Dore. Ah, voilà.
0: Qui a été retrouvé dans le lit de la Dore.
2: Eh oui, c'est tout.
0: Comment ça ? Voilà, le suspense.
2: Ah, le suspense. La semaine prochaine, vous saurez peut-être la suite.
0: Sur le suspense du sarcophage.
2: Allez, je vous quitte.
0: Dans le lit de la Dore.
2: À dans 15 jours.
1: Donc, on va continuer, on va revenir avec Pierre. Oui, sur les enfants du punk.
2: Tu t'es endormi, je t'avais complètement endormi, Pierre.
0: Alors, Jacqueline, tu serais heureuse de savoir que pendant que tu faisais ce petit tour-là, on a un collègue de la radio qui a fait tout le trajet sur Google Maps dans son train pour Paris. Donc, il a fait tout le trajet en Street View. Donc, bis à Mathieu, qui suit attentivement les chroniques de Jacqueline.
2: Ah, super. Bah, je lui dis bonjour.
0: Ah, un grand bonjour.
2: En espérant qu'il arrivera, il est dans le train de Paris.
0: Oui.
2: Bon, je lui souhaite bon courage.
0: C'est vrai qu'il n'arrive pas tout le temps. Allez, salut Mathieu.
4: Bon, bah écoutez, sans transition, donc on va continuer avec les mecs un petit peu énervés. Donc les enfants du punk, on est toujours en Angleterre, on est à Leeds cette fois-ci avec un groupe qui sont vraiment mal habillés, mal peignés, mal lunés, c'est les 10,000 Things, donc c'est le nom du groupe de Leeds. Entre le pub rock et le punk rock, vous allez écouter un morceau qui s'appelle Oh No.
0: Oh No.

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2: Oui, pour continuer à parler d'Arlan, c'est le coin à Chanterelle qui est en face du château de Mons, à ne pas louper non plus. Mais à ne pas louper non plus, c'est le 25 février à 20h au Jardin pour la Terre, dont tu parleras peut-être la prochaine fois, hein, mais qui est alors qu'on, à droite de à droite du fameux pont. Voilà, une soirée de soutien à l'association Petits Travaux et avec quatre groupes de musique, Cache-Creuve du rap, Amy Zedika du rap, Chambre 220 du rap rock, et ça c'est un groupe qui répète à yes. Beurrières, au Mixomatos.
3: Les copains.
2: Et la Manianerie de l'Ardèche-Kistan. C'est aussi du rap. Donc voilà, le 25 février à Arlan, à 20h, au Jardin pour la Terre.
3: Dans la veine de la petite balade, vous pouvez même faire les deux. Et si vous attendez un peu, il y aura aussi les chanterelles.
4: Donc, nous allons passer à Christophe qui va nous parler des lumières dans la technologie.
5: Eh oui, bonsoir à tous. Aujourd'hui, je vais vous parler encore de lumière. Mais cette fois-ci, la lumière qui est utilisée par les machines que nous utilisons au quotidien. Et parce que je rencontre de plus en plus de gens qui ont des angoisses à ce sujet-là. Alors, l'idée de cette chronique, c'est de vous rassurer. Car oui, nous utilisons énormément de lumières différentes dans notre technologie. Et je vais commencer par quelques bases pour bien comprendre de quoi on parle. La lumière, c'est une particule, mais c'est aussi une onde électromagnétique. Et comme c'est une onde, elle a une fréquence. Cette fréquence, elle est directement liée à l'énergie. Pour prendre l'exemple de la lumière visible, le rouge a une fréquence plus basse que le bleu et a donc moins d'énergie. Si on continue à augmenter l'énergie dans la lumière visible, on arrive dans les ultraviolets. Et tout le monde sait qu'ils commencent à être nocifs pour notre santé et qu'il faut s'en protéger. Puis on arrive dans les rayons X, qui sont utilisés dans le domaine médical, par exemple pour faire des radios. Puis si on continue à avoir plus d'énergie dans la lumière, on arrive dans les rayons gamma. Et là, il n'y a que les labos et la recherche réellement qui les utilisent. Alors, la dose faisant le poison, les opérateurs médicaux qui font passer les radios, ils ont des badges, des dosimètres, pour leur permettre de mesurer le temps d'exposition aux rayons X.
3: Mais alors, Christophe, qu'est-ce qui est dangereux dans les rayons X ?
5: Eh bien, à partir des ultraviolets, on parle de rayonnement ionisant. Cela signifie que la lumière touche de la matière, que quand elle touche de la matière, elle a suffisamment d'énergie pour modifier cette matière. Et si cette matière, c'est notre ADN, alors progressivement, il y a des dégâts qui sont créés. Le principe de la dose, c'est que notre corps est capable de se régénérer et que s'il n'y a que quelques morceaux qui sont touchés, ben, notre corps les répare rapidement. Mais s'il y en a trop, il n'y arrive plus et on peut s'attendre soit à des cancers, soit à des choses bien plus graves.
3: Donc, si je te suis bien, les ultraviolets, en dessous des ultraviolets, la lumière n'a pas assez d'énergie pour être dangereuse.
5: Eh bien, oui et non. Et c'est là qu'intervient la notion de puissance. Si les particules de lumière n'ont plus assez l'énergie suffisante pour altérer la matière, elles interagissent quand même un petit peu. Et plus on envoie de particules, plus les chances d'interaction augmentent. Prenons l'exemple d'une autoroute. Les motos seraient des particules de lumière moins énergétiques que les voitures et les camions, par exemple, des rayons gamma. Tout le monde comprendra que si on doit heurter un camion, il fera beaucoup de dégâts. Mais s'il n'y a qu'un camion de temps en temps, les chances de le percuter sont très faibles. Maintenant, imaginons la même autoroute avec beaucoup de motos. Chaque moto n'est pas particulièrement dangereuse, mais les chances d'en percuter une augmentent avec la quantité. C'est le principe de la puissance. Et maintenant, imaginons une autoroute saturée de vélos. Chacun ne fera quasiment aucun dégât lors de l'impact, mais avec la quantité et la répétition, ça peut devenir problématique.
3: C'est très drôle. Et alors, quels sont les autres types de lumière, Christophe ?
5: Alors, en dessous de la lumière visible et du rouge, il y a les infrarouges. Nous ne les voyons pas, mais nous pouvons les détecter grâce à notre peau. On les sent, c'est de la chaleur. Les infrarouges sont arrêtés par la matière. Vous avez tous senti la différence de température au coin d'un feu quand quelqu'un passe entre vous et le feu. Mais on se sert des infrarouges dans énormément d'applications. Alors bien évidemment, les plaques de cuisson pour la cuisine, vous avez déjà vu ces grosses plaques rouges. Par exemple, et c'est là où on va envoyer énormément de puissance, au moins 1 kW, sur une toute petite surface pour que ça chauffe. Dans les détecteurs de présence de mouvement, pour allumer les lumières, par exemple, dans les bâtiments publics, dans les télécommandes, pour contrôler la télévision, où là, la puissance est bien évidemment extrêmement faible, dans les fibres optiques, pour porter Internet, etc. En dessous des infrarouges, on va trouver les micro-ondes.
3: Ah, les micro-ondes, ça c'est hyper dangereux, non ? On a fait les fours micro-ondes avec ça.
5: Alors, tout à fait, mais on en revient à la puissance. Un four micro-ondes, c'est souvent 1 kW de puissance concentré sur un tout petit volume. Le principe du micro-ondes, c'est d'envoyer une onde lumineuse, électromagnétique donc, à la fréquence exacte qui fait vibrer les molécules d'eau, et c'est ce qui permet de les faire chauffer. Le four micro-ondes, c'est une cage de Faraday, et normalement, aucun rayonnement électromagnétique n'en sort pendant son fonctionnement. Pour en être sûr, vous avez un petit moyen simple. Vous prenez une feuille d'aluminium, un petit peu froissée, et vous la passez tout autour du four, à quelques centimètres à l'extérieur, bien sûr, pas dedans, pendant son fonctionnement. Si vous avez peur, mettez des gants. Si votre four fuit, il y aura quelques étincelles qui vont apparaître sur la feuille d'aluminium. Et dans ce cas-là, il faudra le mener à un réparateur ou éventuellement le changer.
3: Ah oui, j'aurais dû essayer ça avec le micro-ondes de mon père qui était tout défoncé. Alors, est-ce qu'il y a encore des types de lumières différentes ?
5: Eh oui, la dernière classe de rayonnement, et c'est celle qui est la plus polémique, elle engendre beaucoup de discussions et d'angoisses. Il s'agit de la lumière la moins énergétique, et ce sont les ondes radio. Il y a plusieurs raisons à l'usage des ondes radio. Non seulement ce sont les lumières les plus faciles à produire et à manipuler, puisque ce sont celles qui comportent le moins d'énergie. Elles ont aussi la propriété de traverser en partie la matière, ce qui est pratique pour communiquer. Elles servent principalement à la communication entre les machines. Les téléphones portables, le Wi-Fi, le Bluetooth, certaines télécommandes pour la télévision, la liste est très longue. Vu qu'elles comportent très peu d'énergie, leur dangerosité est liée à la puissance. Et le principe de précaution de nos législateurs ont limité la puissance de toutes les machines grand public. Par exemple, l'émission maximale d'une box Wi-Fi est de 100 milliwatts, soit 100 000 fois moins puissant que votre four micro-ondes. On utilise les ondes radio depuis plus de 150 ans et de nombreuses études ont été menées quant à leurs effets, leur dangerosité. Les ondes radio perdent en puissance en fonction de la distance et de ce qu'elles traversent.
3: Ouais, enfin, ça va dépendre après de la radio. Hein. Si c'est, par exemple, Logos FM, écartez-vous-en. Alors, est-ce qu'il y a un moyen de s'en protéger de ces ondes radio ?
5: Oui, bien sûr qu'il y a un moyen de s'en protéger. Il n'y a qu'un seul moyen réellement efficace. Ben, c'est de se mettre dans une cage de Faraday. Il n'existe à l'heure actuelle aucune technologie sérieuse qui permette de se protéger des ondes radio ou de les transformer en des zones bonnes ou mauvaises. D'ailleurs, il n'y a pas de bonnes ou mauvaises ondes radio, il y a juste des ondes. Le principe de la cage de Faraday, c'est effectivement une cage avec un maillage assez fin, proportionnel à la fréquence des ondes et qui empêche totalement les ondes d'entrer et de sortir. Donc mettre son téléphone ou sa borne Wi-Fi dans une cage de Faraday, c'est le neutraliser complètement, il ne pourra plus communiquer. La norme des téléphones portables, c'est de l'ordre de 2 watts par kilo de matière mesurée à 5 mm du téléphone. Cette norme s'applique pour les parties importantes de notre corps, c'est le principe de précaution. Si l'émission de votre téléphone portable vous angoisse, utilisez le haut-parleur ou des écouteurs et ne le mettez pas contre l'oreille. Je précise quand même qu'il n'y a à l'heure actuelle aucune étude sérieuse qui a démontré la dangerosité des ondes radio à de si faibles niveaux de puissance. En clair, si vous avez peur de des machines qui émettent des ondes radio, éteignez-les, c'est encore la meilleure solution. Pour conclure, je dirais simplement ceci. Tout ce que je vous ai raconté aujourd'hui est très facilement vérifiable, et ce n'est pas simplement mon avis, il s'agit de connaissances avérées, prouvées et validées par des siècles de recherche scientifique. Je rappelle que la science n'est pas une question de point de vue ou de croyance, c'est une question de méthode et de preuve. J'ai été extrêmement synthétique et donc forcément approximatif, et si vous voulez approfondir ces sujets-là, je vous conseille une chaîne YouTube qui s'appelle Deus Ex Silicium. Le propriétaire est un électronicien spécialiste des semi-conducteurs et il a sorti deux vidéos extrêmement bien faites sur ce sujet. N'ayez pas peur de ce que vous ne comprenez pas, étudiez-le.
4: J'ai une question. Et la lumière bleue sortant de nos téléphones, est-ce qu'elle est aussi dangereuse ou, parce qu'on entend aussi que la lumière bleue, elle peut altérer notre vue à force de l'exposition.
5: Alors, dans la lumière visible, le bleu et le violet sont les lumières qui ont le plus d'énergie, beaucoup plus que le rouge. Et effectivement, pas mal d'études ont montré qu'à force de regarder des lumières bleues, ça peut altérer les capteurs que nous avons dans les yeux. C'est effectivement le cas. D'ailleurs, le soir, c'est bien de mettre une lumière beaucoup plus rouge.
3: Et alors moi, ce que j'en conclue à la fin, sur la fin, c'est que pour se protéger du micro-ondes, il faut être dans un espèce de grand micro-ondes, d'énormes micro-ondes.
5: C'est exactement ça. Dans une cage de Faraday, en fait.
3: Et alors ça tombe bien, cette chronique tombe bien, parce qu'aujourd'hui, j'ai rencontré un homme qui est venu au Lococotier, fait partie qui se décrit comme hyper électrosensible et qui fait de l'accueil d'hyper électrosensible. Alors c'est un vrai problème pour les personnes qui en souffrent. Et donc il a monté un espèce de lieu d'accueil vers Arlan, entre Arlan et Novacelle, à côté du là où tu aurais pu passer en balade, Jacqueline, à côté du village en ruine d'Issandolange.
6: Ah oui.
3: Mmh. Voilà. Donc s'il y a des gens, les électrosensibles, ils ne risquent pas d'écouter la radio.
6: De ce village, et là, il est tranquille, hein, effectivement.
3: C'est vrai que si à Novacelle, vous êtes plutôt tranquille niveau onde.
5: Bon, eh bien, bonsoir, s'il n'y a plus d'autres questions.
4: C'était
6: super, merci. Très clair.
5: Merci, et je passe la main.
4: Donc, nous allons reprendre les chroniques de Pierre.
7: On était au début à... Pardon, ça marche mieux comme ça. On était au début à Londres, on était à Leeds, maintenant on arrive à Brighton, donc dans le sud de l'Angleterre, toujours avec un groupe bien vénère, un peu plus, alors tellement bien vénère, plus dans des genres musicaux qui se rapprochent du hardcore, donc c'est vraiment, ça pulse très très fort, ou lors du psychobilly cher à Étienne. Voilà, on va écouter donc, je reprends mon souffle parce que le nom est long, The 80s Matchbox Beeline Disaster, c'est le nom du groupe, et le nom du morceau c'est Psychosis Safari.

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2: Donc, nous allons présenter les bons plans de...
3: Moi, j'en ai un qui concerne, enfin, c'est un petit peu de l'autopromo, parce que ça se passera demain donc au locaux côtiers, si j'ai bien compris. Un nouvel atelier de Antoine B, notre cher Antoine B, propose un atelier dessin au locaux côtiers. Donc, amenez de quoi dessiner, venez avec vos idées et échangez avec les autres dessinateurs et dessinatrices présentes. Entrée libre à partager autour de vous, donc au 38 rue de Goy, au locaux côtiers. Donc, l'atelier d'Antoine Bourali.
4: À partir de quelle heure, tu as dit ?
3: De 18 à 20 heures.
4: De 18 à 20 heures.
5: C'est pour tout le monde. C'est venez avec vos idées. Même si vous n'êtes pas un grand dessinateur, vous pouvez y aller, ou une grande dessinatrice, et participer.
4: Super.
5: Super.
3: Ouais. Bon plan Jacqueline, dire. Maintenant.
4: Allez, j'y vais. Alors, bon plan pour vendredi 24, avant-dernière lecture de Gaspard Desmontagnes, par la comédie ou la petite troupe L'Envolante. Ça va se passer à partir de 19h à Quinya. C'est super sympa. Y a une première partie, un petit repas, auberge espagnole, et une deuxième partie. Voilà. Quinya, vendredi 24, 19h, salle des fêtes.
5: Alors retenez bien, parce que il n'y aura pas d'émission la semaine prochaine, donc vous n'aurez pas... ce bon plan qui vous sera redit donc le 24 à Quinya.
4: Voilà.
5: Arthur, plus proche dans le temps, peut-être, je devine quelque chose au locaux côtiers, samedi peut-être.
6: Voilà, dès samedi, donc il y aura un exposé par un membre de l'association Survie à propos de l'impérialisme français et la France-Afrique qui... Donc, aura lieu à partir de 19h pour une petite auberge espagnole. Et ensuite, on attaquera l'exposé à 19h30. Voilà.
5: Donc, c'est entrée prix libre ou entrée libre, en fait ?
6: Entrée prix libre, oui, une participation libre pour défrayer le voyage de l'intervenant. Ouais.
5: Voilà. Donc, ça va parler de quoi il va parler exactement ?
6: Eh ben, du coup, l'association Survie, donc ce sera une présentation de cette association qui milite pour mettre au jour un petit peu le rôle de la France dans le maintien des inégalités entre la France et différents pays et territoires d'outre-mer, ex-colonies françaises ou non. Voilà.
5: Donc, c'est samedi.
6: Samedi 19h. À 19h au locaux côtiers.
5: 38 rue de Goy.
6: À Ambert.
5: À Ambert, voilà. Un petit bon plan, un autre petit bon plan. Moi j'en ai plein, c'est pour ça. Parce que juste avant, à 15h, vous pourrez aller au Bouy, au château du Bouy. Juste à côté, anciennement, le zoo du Bouy, là où il y avait des lions qui s'échappaient sur la route entre Arlan et Ambert. Et il y aura un spectacle de la compagnie Mange, donc une sortie de résidence. Et ce sera un spectacle, attention, radiophonique et gourmand. Donc cette compagnie... alors je vous lis la présentation de ce spectacle. Donc c'est Radio Sapin qui s'invite chez vous pour l'enregistrement des prochains Goûters Mortels en direct et en public. Donc au programme, interview, reportage, participatif... Et toujours en clôture d'émission, le traditionnel goûter mortel et ses nouvelles recettes à cuisiner vous-même. Les invités de l'émission seront Romain Chaput, conseiller d'orientation funéraire, et Julia O'Haraud, militante et salariée à la maison communale des cérémonies de Sonac. Une émission animée par Anaïs Redon avec la participation de Dominique Fournier, explorateur en ethnographie funéraire. Donc si vous avez écouté entre les lignes, c'est un spectacle qui parle de où il y aura de la bouffe, et qui parle de rites funéraires et de bouffe, donc. C'est les Goûters Mortels au Bouy d'en haut, c'est à côté de Champetière, au château du Bouy, à partir de... à 15h.
4: C'est samedi, alors ?
5: Samedi.
7: C'est samedi, miam.
5: Samedi, exactement. Et alors, on peut regarder un peu du côté de la programmation de par-ci, par-là. Il y a des tentures arc-en-ciel à Quinya, mercredi 22 février. Donc si vous voulez prendre de l'avance pour le...
7: est-ce que tu peux me passer mes croquettes ? Oh pardon, je pensais que le micro était coupé. Désolé.
5: Des croquettes. vendredi 24 février à Quinia, donc quasiment en même temps, à 18h30, il y aura des propos sur le bonheur, une lecture philo d'Alain, qui sont du philosophe Alain, un philosophe cartésien optimiste et lucide, pacifiste et poilu de 14, ami du peuple, partisan d'une école publique bienveillante. Donc c'est une lecture à quatre voix. Donc le 24 février, le week-end du 24, ce sera full lecture à Caria. Et alors la semaine prochaine, pour tous ceux qui déplorent l'absence sur les ondes de toute l'équipe de super bénévoles de Radio Super, c'est parce qu'on sera sur un plateau en direct de l'autre côté, du côté obscur de la montagne, là où il ne faut pas aller, mais on y va quand même, c'est dans la Loire. Et c'est pour le festival Au bout de ma life. Voilà, un festival au château de Goutla, dont je peux vous lire la petite intro. Donc, si nous sommes toutes et tous concernés par le vieillissement, comment expliquer le désamour pour nos vieilles et nos vieux? Il est temps de dérider ce sujet et de nous aérer les bigoudis, rester autonomes, vieillir à la campagne, partager et transmettre, choisir sa fin de vie, affirmer son droit à l'intimité et à une sexualité. On vous promet un événement pas piqué des hannetons. D'un bout à l'autre de la Loire, un collectif à la croisée des savoirs vous invite pour un temps fort citoyen et pluridisciplinaire porté par l'engagement de l'éducation populaire. Voilà, donc c'est toute la semaine prochaine au château de Goutla et en partie organisé par les copains de Carton Plein. Arthur ?
6: Et encore un bon plan, donc vous n'êtes pas sans savoir que le carnaval aura à nouveau lieu cette année à Amber. Donc le 22 avril. Mais d'ici là, on vous propose de venir participer à des ateliers réguliers de fabrication de masques. Et du coup, on va tester cette formule le 26, c'est un dimanche, le 26 février, dans les locaux de l'Inclusive rue de la République. À Amber, donc ça aura lieu toute la journée. Venez avec du matériel divers, de la récup de tissus, du carton et un petit truc à grignoter pour le midi. Voilà.
5: Excellent. Donc, dimanche 26, on pourra aller fabriquer des masques. Aline ?
7: Et venez aussi avec vos chansons de carnaval, ce sera l'occasion de les tester.
5: Un dernier bon plan de mon côté. Alors en ce moment, comme vous le savez tous, c'est la saison propice à la récolte du boudin. Donc voilà, la récolte du sang. Si vous avez mangé trop de boudin récemment et que vous êtes en surplus de fer, lundi 20 février à Amber, il y a les dons du sang, la collecte de sang. Donc pour en faire toujours un peu plus de boudin, allez lundi février au don du sang, c'est vers le collège.
2: D'accord. Donc, on va passer à Victor, qui va se dépêcher de rater.
8: Voilà, donc c'est déjà raté, parce qu'il ne faut pas commencer une chronique en étant mort de rire à cause d'une blague de boudin. C'est très mal vu à la radio, mais...
5: C'est très mal entendu, même.
8: Voilà. Mais bon, lorsqu'il y a une chance sur un million que ça se passe bien, mieux vaut se dépêcher de rater les 999 999 premières. Donc ça, c'est déjà un autre ratage. Le troisième, donc, puisque j'ai révélé, à cause d'un problème technique, que je me nourrissais de croquettes en demandant à Jacqueline de me les rendre à l'antenne. Donc, je vais me dépêcher de citer plutôt l'auteur de la citation que j'ai déjà faite, qui est les Shadocks,

0: Et c'est très, très, très confortable de se dire ce chose comme ça, parce que parfois, on marche dans la rue, et puis on prend une grosse brique dans la gueule, qui s'appelle l'amour. Et ça, c'est aussi une citation d'un ami, Arthur L., je ne donne pas son nom parce qu'il ne m'a pas donné l'autorisation de dire cette pensée très triste. Mais donc, parfois, on marche dans la rue aussi, on ne prend pas de brique dans la gueule, mais on a parfois prévu de se baigner dans le plan d'eau, mais je ne sais pas si vous êtes allé au plan d'eau ces temps-ci, mais en fait, c'est plutôt une grande équipe de flaques avec de la vase. Mais comme j'ai un gros problème d'addiction et que, comme je vais essayer de vous le démontrer, il y a toujours une addiction cachée derrière une autre, donc en fait, parfois on s'enferme pendant un mois chez soi dans la montagne pour essayer de ne pas boire et ne pas fumer, et en fait, surprise, on devient accro à la solitude. Après, on descend en voiture, rechute d'addiction au pétrole gravissime. Puis ensuite, c'est la descente totale. Je suis complètement replongé dans mon addiction pour les bains d'eau froide et j'ai voulu aller au plan d'eau. Mais comme j'avais prévu de me prendre une grosse brique dans la gueule, eh ben, j'étais ravi de marcher dans la vase et de la sentir glisser entre mes orteils. Mais donc, ça m'a donné envie d'improviser une séquence tuto pour aujourd'hui, car j'ai fait une découverte qui m'a rempli la journée encore mieux que le soleil qu'il y avait toute cet après-midi. C'est que j'ai trouvé la méthode parfaite pour mettre les chaussettes quand on est debout. Parce que je ne sais pas si vous êtes des amateurs de baignade, mais en fait, quand ça s'improvise, bon, il y a déjà le fait qu'on n'a pas de maillot de bain, mais il y a une solution pour ça qui est très très simple, qui s'appelle le naturisme. Concept largement sous-estimé également. Et en fait, l'astuce ultime, quand on est en train de galérer pour remettre ses pieds au sec, alors qu'en fait c'est l'hiver, et que en fait, c'est très important la sécheresse l'hiver pour les pieds, c'est qu'il faut attraper la chaussette à l'envers. Donc vous voyez, vous prenez la chaussette, mais au lieu de mettre le talon vers le bas, comme est votre pied, si je ne me trompe pas, vous mettez le talon vers le haut, parce que je ne sais pas si vous êtes en position, ou déjà si vous avez des pieds, j'espère, pour vous. Quand on essaye de mettre une chaussette debout, en général, vous pouvez faire le geste chez vous, là, maintenant, on se retrouve avec le pied qui a la plante du pied, comme on dit, qui est tournée vers le haut. Et c'est comme ça qu'on peut accéder au pied quand on est debout. Mais en fait, donc, si vous avez déjà mis votre chaussette à l'envers dans votre main, c'est vraiment beaucoup, beaucoup, beaucoup, beaucoup plus simple. Donc là où je voulais en venir, c'est que malgré cette technique, je suis tombé dans la vase quand même. C'est faux, mais c'est pas grave, parce que j'avais annoncé qu'il y aurait des douilles. Et c'est pas grave que je sois tombé dans la vase. Ah, j'ai oublié aussi une chose, c'est que je devais faire, avant d'en arriver là, un disclaimer. C'est-à-dire, si je respecte la clause Molière, dire quelque chose comme « j'avoue », il y a une séquence promo cachée dans cette chronique. Et il y a aussi un jeu de mots à la fin. Je préviens.
1: On est tout oui.
0: Et donc, c'est pas grave que je sois tombé dans la vase. Et vous savez pourquoi, chers camarades ? Parce que je suis un professionnel. Chaque jeudi, et parfois le lundi aussi, quand je ne suis pas ici, ce qui est très triste, mais parfois il y a cette forme de raté, qui est la superposition temporelle des emplois du temps, je vais au judo club d'Ambert. Et donc, c'est la séquence promotion. Venez apprendre, si ça vous dit, à tomber au judo. C'est très très utile dans la vie.

venez apprendre à tomber. Parce qu'on ne sait pas quand est-ce que les briques tombent. Et même quand on est dans une histoire d'amour fantastique, il y a plein de bonnes raisons de se casser la margoulette. Et donc, c'est très pratique d'avoir anticipé. Mais faites attention

0: Si vous venez, vous risquez de devenir accro à la chute.
1: Ah, je sais pas.
2: Accro à la chute.
0: C'était le jeu de mots.
2: Attends, accro à la chute.
0: Et j'ai prévenu, hein.
2: Accro à la chute.
0: Oui, c'est ce qu'on fait en judo, on tombe. On appelle ça des chutes.
2: Je n'ai pas le jeu de mots.
3: C'est la chute de la chronique.
2: Ah oui, d'accord. Ah, la chute de la chronique. Merci Christophe d'avoir fait des signes pour m'expliquer.
4: Et on va finir.
2: Merci.
4: Merci, oui.
2: Merci, Victor, pour cette chronique qui nous a tenu en haleine un peu. Qui a beaucoup fait marrer Jacqueline. Voilà, maintenant. Maintenant, t'es le nouveau petit préféré de Jacqueline, c'est bon.
0: On va partager des croquettes.
2: On va partager des croquettes. J'avais pas compris, j'avais pas vu venir celle-là, mais... Ok, d'accord.
4: Qui veut ?
2: Leïla, vas-y.
4: Oui, donc on va finir avec Pierre.
5: Ah oui, ça va être difficile à reprendre. Ça va être beaucoup plus carré, beaucoup plus spécifique ce dont je voulais vous parler. Donc le dernier groupe pour ce soir, le dernier groupe de ma petite chronique donc des enfants du punk des années 2000, ça va être un groupe américain qui s'appelle les Distillers. Alors là on est plus dans le punk hardcore, là ça fait pas dans la dentelle comme on pourrait dire. Donc début des années 2000, Distillers.
2: Comme on pourrait dire Darlan. Comme on pourrait pas dire Darlan.
5: Ou même le puits, hein, la dentelle, tout ça. Donc c'est Sick of It All par les Distillers.

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3: Voilà, pour ce dernier morceau du punk des années 2000, les enfants du punk pour soi, je vous fais maintenant une petite liste des albums qui sont fortement conseillés si vous aimez le genre. Alors ça remonte quand même au milieu des années 60, puisque le premier groupe dans le genre, on va dire, qui a été dénominé comme ça, ça a été le MC5, un groupe américain. À la même époque aussi, le premier album des Stooges, donc de Iggy Pop, qui, comme je vous l'ai déjà dit, a été un petit peu dénominé aussi, lui, le parrain du punk. On en trouve donc beaucoup en Angleterre dans ces années 76-78. On trouve l'album London Calling de Clash, on retrouve un album des Buzzcocks, on retrouve les Only Ones, on retrouve les Sex Pistols, bien sûr. Aux États-Unis, le groupe Television, le groupe X, le groupe The Cramps, qu'aime bien Étienne. Voilà. Donc une petite liste des albums conseillés.
4: Donc Étienne qui aime les Cramps. Hein.
3: Voilà. Et ça se termine, bon après on peut en juger comme on veut, mais enfin ça se termine par l'album de Nirvana qui lui a relancé un petit peu le genre au début des années 90. Voilà le Nevermind de Nirvana pour terminer.
4: Alors peut-être qu'on n'a pas fait de tour de table au début, le traditionnel tour de table qu'on a oublié de faire au début. Peut-être que, est-ce que autour de la table vous avez un album punk préféré?
3: Pas facile pour
4: toi. Moi
3: pas facile. Dans ceux que je viens de citer, là, je dirais, si on veut vraiment rester sur le genre, oui, on peut écouter les Sex Pistols, mais c'est pas vraiment le... Enfin, ouais, c'est une référence, on va dire. C'est une référence, mais enfin, non, je saurais pas dire. Franchement, j'en ai plusieurs.
4: Bon, alors, un comme ça ?
3: Allez, ben, comme ça, je dirais le Nevermind de Bollocks de Sex Pistols, quoi.
4: Petit classique. Aline, t'en as un ?
5: Oui, moi, j'ai un groupe phare. Moi, c'est un groupe grenobloise. Parce que c'est que des filles, c'est un groupe grenoblois. C'est les The Revengers, voilà, qui ont peut-être enregistré deux albums et qui sont splittés, enfin qui ont arrêté depuis. Mais dont une des éminentes membres habite à Saint-Amand, Roche-Saline, et puis les autres sont ailleurs, dont certaines encore à Grenoble. Voilà, les The Revengers à écouter absolument.
3: Excellent, très bien.
4: Alors j'en avais aussi, tu citais eux, mais elles, j'avais aussi quelques groupes féminins, il y en a pas mal qui tournent en ce moment, donc j'ai complètement oublié le nom, du coup je vais me rabattre moi-même sur Cerebral Palsy, qui est un groupe de skatepunk américain,
3: avec
4: des chansons au maximum 2 minutes. Maximum 2 minutes.
3: Il doit y avoir un morceau dans ce que j'ai mis sur Forest Punk dans la programmation musicale.
4: Ouais. Il y en a dans le Forest Punk du vendredi. Donc ça, c'est le créneau punk, le Forest Punk de 18h à 19h.
3: Demain soir, donc, ouais.
4: Donc, demain soir. Donc, ouais, skate punk, en 2 minutes, on se prend 4 skates dans la gueule. Et voilà.
3: c'est un peu le concept, ouais. Tout ça.
4: Leïla ? Ou Jacqueline, un album de punk.
6: Joker, moi, j'en suis restée à Brassens.
4: Ah, il était punk en soi.
7: Je ne compte pas de punk.
4: Pas de punk. Suzanne, c'est un peu punk. Allez, on va dire Suzanne, c'est un peu punk.
7: C'est plus rap, oui, mais...
4: Ouais, non, c'est punk.
3: Après, il y a l'esprit, tu vois, comme on en parle beaucoup. Moi, musicalement, ils ne sont pas tous très, très vénères, les morceaux énervés que j'ai passés. Après, c'est une attitude, un esprit, quoi. Voilà, on peut parler de la même chose pour le rock'n'roll. On dit que ce n'est pas du rock'n'roll pur, mais on a l'esprit rock'n'roll. Là, on peut avoir l'esprit punk. Le fameux do-it-yourself dont je parlais de la semaine dernière, c'est-à-dire on fait des choses soi-même, on n'a pas besoin de maison de disques, on se débrouille, on fait de l'autopromotion, on fait de l'autoproduction, et voilà ce que ça donne, ça peut donner en musique, quoi.
4: Ah, j'ai retrouvé. Les Vulves Assassines.
3: Très oui, bon oui, je vous avais passé lors de mon émission, oui, oui, exact, oui.
4: Sur les Riot Girls et les Vulves Assassines et l'autre, il y en a un autre qui complète très bien cette liste aussi.
3: C'est une scène qui est très très vivace encore, la scène punk. Notamment aussi, on disait, pour les groupes féminins, parce que c'est un des mouvements musicaux les moins machos, on va dire, dans le genre, quoi. Le métal, c'est encore différent. Certaines musiques un peu extrêmes sont différentes, mais les punks sont vraiment des gens assez, assez cool, assez sympas, quoi. Et assez ouverts, on va dire.
4: Donc soyez punk, restez punk.
7: Donc on va clôturer l'émission.
4: Ah, on va clôturer l'émission.
7: Oui. Donc merci à Jacqueline.
6: Merci à tout le monde.
7: monde. Merci à Pierre.
3: Merci Laïla.
7: Merci à Christophe.
4: Qui fait coucou de loin.
7: Merci à Gaston. Et aussi à tous ceux qui sont derrière, à Aline, à Maxence.
8: Et au public.
7: Et à
3: Arthur.
7: Arthur et à Victor.
4: Arthur, Victor et Victoria.
7: Et Victoria.
4: Qui a fait le test son.
7: Et aussi, vous pouvez retrouver la radio sur les réseaux sociaux. On a Instagram.
4: On a Facebook.
7: Facebook aussi, et sur le site Radio Super.
4: Le très beau site de Radio Super, où vous pouvez écouter désormais les émissions spéciales des années passées. De l'année passée, parce qu'en fait, ça fait qu'un an qu'on existe. Depuis 1982, nous dit Arthur.
7: Et les rediffusions qui sont le samedi et le vendredi. Il y avait le vendredi.
4: Il y a le vendredi après le créneau Forest Punk, donc à partir de 19h, donc selon la durée de l'émission. Mmh. Et le dimanche de 20h, quelque part par là. Écoutez la radio toute la journée et vous le saurez. En plus, il y a une très très bonne programmation musicale. Donc deuxième rediffusion et vous pouvez tout réécouter bien sûr en live.
5: Mais alors pour jeudi, vendredi et dimanche prochain, c'est qu'il y aura une collective qui sera rediffusée, il y aura de la musique ou il y aura quelque chose d'autre à écouter que vous ferez en direct de l'autre côté de la montagne ?
4: Alors il y aura quelque chose d'autre à écouter en direct de l'autre côté de la montagne à partir de 15h30 il me semble. Ce sera 4 tables rondes avec des spécialistes du sujet ou des gens qui ont créé des projets autour du vieillissement. Il y aura une question aussi pas mal autour de la santé, du commun aussi. Parce que comme vous le savez, on est dans un monde où les vieux en général finissent seuls. Et la question est en train de se poser de comment remettre ces vieux dans le commun et comment remettre valoriser toute cette expérience qu'on met dans des EHPAD et qu'on emmure ou qu'on emmure devant une télé. Donc il y aura 4 tables rondes au fil de l'après-midi avec de la musique. Voilà, et ça devrait se clôturer vers 17h30-18h. Mais c'est que c'est de l'autre côté de la montagne, donc on n'aura pas le temps de revenir et de ramener tout le plateau. Il y aura des rediffs. Alors quand il n'y a pas la rediff du jeudi, il y a des rediffusions aléatoires des anciennes collectives. Donc attention à ce que vous avez dit les fois précédentes.
7: Et voilà.
4: Voilà.
7: Oui.
4: C'est bon.
7: Oui.
4: Bon bah.
3: Et ben bonne soirée tout le
6: monde. Bonsoir tout le monde.
7: Oui.
4: Et ben bonsoir.
7: Bonsoir.
4: On met un jingle pour la fin.
7: Oui. Ah ouais.
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0: Bienvenue dans la collective de Radio Super. Nous sommes le jeudi 30 janvier et nous avons le plaisir ce soir de parler littérature et physique. Plein de nouveautés puisqu'on va accueillir une nouvelle chroniqueuse littéraire et également Maxime Vernet qui est notre invité spécial du jour. Comme d'habitude, Pierre est venu avec son lot de musique.
1: Bonsoir.
0: Et évidemment, on finira cette émission avec des bons plans. Bienvenue Maxime.
2: Merci.
0: Sur Radio Super, merci d'être venu.
2: On
0: est très contente de te recevoir. Tu es donc docteur en physique des hautes énergies, tu nous raconteras un peu plus tard ce que ça veut dire. Tu es également prof de physique-chimie au collège de Saint-Germain-l'Hermes, écrivain à tes heures perdues et étudiant en psychologie. On dirait que le temps passe moins vite pour toi que pour nous. Peut-être que tu fais des voyages réguliers dans des trous noirs, mais tu nous diras peut-être... ton secret, ou tu nous dévoileras peut-être ton secret tout à l'heure. Alors, pour commencer, c'est quoi, ça veut dire quoi, étudier la physique ?
2: Alors, c'est une question relativement complexe, parce qu'il y a plein de manières d'étudier la physique. De mon point de vue, moi, de ce que j'ai vécu, étudier la physique, ça a été essayer de mettre une grille de lecture un petit peu sur le monde réel. Donc, si je devais, c'est une métaphore que j'utilise souvent. Si le réel c'était un jeu de société, la physique, ça serait un petit peu les règles du jeu. C'est-à-dire, indépendamment de ce qui se passe dans le jeu réellement, de comment les personnages interagissent les uns avec les autres, on peut passer son temps à essayer de comprendre comment le plateau est construit, qu'est-ce qu'on a le droit de faire, qu'est-ce qu'on n'a pas le droit de faire, et ça va être la physique. Alors, dans le réel. La physique, qu'est-ce qu'on a le droit de faire ? Eh ben, ça va être les lois de la physique. Qu'est-ce qu'on ne peut pas faire ? Ça va être aussi défini par ces lois de la physique, mais qui sont toujours un filtre qu'on applique sur la réalité. C'est-à-dire que la réalité n'obéit pas concrètement aux lois de la physique. C'est juste qu'on a trouvé des lois qui permettent de comprendre, selon un certain regard, le réel, comment il fonctionne.
0: Et du coup, ce serait quoi les principales règles du jeu qu'on aurait à connaître si on veut mieux comprendre le monde qui nous entoure, ou le monde dans lequel on est?
2: Alors, il y en a plusieurs. La première, avant de parler de règles, je crois que je parlerai du plateau. Le plateau de jeu. Le plateau de jeu, ici, ça serait un espèce de tissu que l'on va appeler l'espace-temps, sur lequel il y a plusieurs points possibles. Alors, chaque point sur ce plateau, ça va être ce qu'on appelle un événement, c'est-à-dire un lieu dans l'espace, et un moment dans le temps. Donc selon l'endroit où je me positionne, je vais être à un endroit donné de l'espace et à un moment donné dans le temps. Ça, c'est le plateau. Ensuite, il y a plusieurs objets sur le plateau. Ça peut être des objets immenses, comme des galaxies, des soleils, des étoiles, etc. Ou alors des objets à l'inverse infiniment petits, comme des particules, des atomes, des électrons et compagnie. Si je devais retenir une loi qui s'applique à tous les étages de ce jeu un peu complexe, ça serait, je crois, la conservation de l'énergie. C'est-à-dire, si je prends un système fermé, c'est-à-dire un système qui a priori n'échange rien avec l'extérieur, et que je lui donne de l'énergie, cette énergie ne va pas disparaître, elle ne peut qu'être convertie, et aucune énergie ne va apparaître non plus. Si par exemple, vous prenez... on peut considérer que la Terre est un système fermé, peut-être, toute l'énergie disponible sur cette Terre, il n'y en a pas d'autre qui peut être créé et sortir de nulle part. C'est ça la conservation de l'énergie.
0: Mais au départ, il a bien fallu qu'elle vienne, j'imagine, d'un événement en particulier, cette énergie.
2: Oui, alors c'est là où on touche aux limites, en fait, de mon point de vue de la physique. C'est-à-dire que la physique n'essaye pas de comprendre pourquoi les choses sont, mais plutôt comment elles sont. C'est-à-dire, okay. Le constat est là, les choses existent, comment ça fonctionne, on essaye de tirer les choses au clair. Après, pourquoi c'est comme ça, c'est quelque chose qui ne relèvera pas de la physique, c'est quelque chose qui relève d'autres choses, de plus complexes, de plus libres aussi peut-être, de plus spirituelles. Mais voilà, la physique, c'est une science du comment et pas du pourquoi.
0: Tu veux dire, ce qu'il y avait avant la création de l'univers et le Big Bang, c'est pas forcément des physiciens qui vont trouver, ou qui vont chercher plutôt la réponse.
2: Voilà, exactement. Ça n'appartiendra pas à la physique. Alors peut-être qu'un jour, on fera une découverte qui permettra de remonter plus loin. Mais il suffit de comprendre, par exemple, que théoriquement, le Big Bang représente la naissance du plateau dont je parlais. C'est la naissance de l'espace et c'est la naissance du temps. Donc la physique n'existe que dans ce cadre, que dans un cadre où l'espace et le temps existent. Donc remonter avant l'existence de cette chose-là, ça n'a même plus de sens physique. C'est de la métaphysique, c'est ce qu'on veut. Comme je disais tout à l'heure, c'est pas de la religion, c'est ce qu'on veut. Mais c'est pas la physique, c'est pas plus de la science.
0: Et t'avais une question? Non. Toi, j'ai cité tout à l'heure ton titre de docteur en physique des hautes énergies. Donc toi, tu as étudié, j'imagine, un type de physique en particulier. Est-ce que tu pourrais nous en dire deux mots dans ce qui serait compréhensible pour nous?
2: Voilà, ce sera à vous de m'arrêter si c'est plus compréhensible. La physique des hautes énergies, c'est ce qu'on appelle la physique des particules. Donc il faut d'abord comprendre ce qu'est une particule. Une particule, c'est un objet infiniment petit qui est plus petit qu'un atome en réalité. Les atomes sont constitués de particules. Vous connaissez tous au moins une particule, c'est l'électron. Voilà, l'électron qui se promène dans tous les fils électriques de cette pièce, c'est une particule. Et en fait, il y a toute une zoologie de particules, il y en a une multitude. Et pour comprendre des mécanismes fondamentaux de la physique, on a besoin d'aller scruter ces objets-là, de les observer, de les faire collisionner entre eux, d'en créer, d'en détruire, de voir comment ils évoluent pour essayer de comprendre certains mécanismes de l'univers qui nous échappent aussi. Peut-être aussi vous avez entendu parler du boson de Higgs, sans rentrer forcément dans le détail de ce qu'est cet objet-là, c'est le boson de Higgs est une particule.
1: Découverte il n'y a pas si longtemps ou,
2: en oui, tout cas, alors théorisée dans les années 60 par Peter Higgs, entre autres, d'autres personnes aussi, et observée effectivement en 2012, je crois, de mémoire, grâce à des objets absolument incroyables, qui sont des objets construits de manière internationale, c'est des collaborations internationales, grâce au collisionneur, ce qu'on appelle le Large Hadron Collider, donc le collisionneur de Hadron qui se situe à la frontière franco-suisse. Donc c'est un objet qui envoie des protons les uns contre les autres, il se fracasse, ça crée ce qu'on appelle des événements, donc une espèce de feu d'artifice de particules. Et on essaye, pendant que je travaillais en tout cas dans ce milieu-là, on essayait d'utiliser ces événements-là pour voir des particules indirectement, dont le boson de Higgs.
1: Et donc, est-ce que c'est le moment où on lit le début de ta thèse, ou du résumé de ta thèse,
0: ou du moins le titre?
2: Ou le titre.
1: Alors, allez, le titre. Est-ce que je vais... étude des désintégrations sans charme à quatre corps de baryon Beau, B-E-A-U-X, hein, avec le spectromètre LHC petit b derrière.
0: C'est hyper poétique. On dirait quand Cécile elle vient faire ses comment on appelle ça,
1: les horoscopes,
0: ses horoscopes Oulipo.
1: Ou de l'Oulipo.
0: On dirait exactement ça. On dirait que c'est le, t'as pris le Capricorne là, je pense, non?
2: Oui, ouais. Puis ça pose des bonnes questions. Est-ce qu'on peut être beau sans charme et vice versa?
1: Des intégrations multicorps sans charme de baryon Beau.
2: Exactement.
1: Et alors, baryon Beau. La réponse.
2: Alors étude. Donc c'est l'étude tout simplement. Je vais commencer par la fin avec le spectromètre LHCb. Donc, j'étais en train de vous parler justement de ce collisionneur de particules qui est sous la frontière franco-suisse. Une des expériences de ce collisionneur s'appelle LHCb. Et une des principales motivations de cette expérience-là est d'essayer de comprendre pourquoi il y a plus de matière que d'antimatière dans l'univers. Donc, peut-être qu'on aura l'occasion d'en reparler. Et donc un des moyens de répondre à cette question, c'est de faire exactement ce que tu as dit, Gaston, finalement. C'est donc l'étude des désintégrations à quatre corps sans charme de baryon Beau. Et donc, en deux mots, baryon, c'est un type de particule. C'est juste une famille de particules. Beau, ça veut dire que c'est une famille, ce sont toutes ces particules-là, des baryons, qui ont en elles un quark Beau. Je reviendrai sur ça aussi.
1: C'est pas la belle famille, quoi.
2: Ces particules... Oui, alors voilà, parce que les particules sont composites. En fait, vous connaissez par exemple aussi peut-être le proton, qui constitue le noyau de l'atome. Le proton est un baryon, tout simplement parce qu'il est constitué de trois quarks. Donc c'est juste de la terminologie. Donc, Je prends des baryons, donc des objets qui sont constitués de trois quarks. Je prends des baryons beaux, c'est-à-dire parmi ces trois quarks, il y en a un que l'on appelle le quark B, le quark de la beauté, qui s'appelle. Et mon baryon beau, il va se désintégrer, parce qu'en fait, il a une durée de vie limitée. Donc, il va finir par mourir et donner naissance lui-même à d'autres particules. Il a plein de manières de se désintégrer, ce baryon beau. Et nous, donc, dans le cadre de cette thèse, on s'est intéressé aux désintégrations qui n'impliquent pas de quark charme, parce qu'il existe un autre quark qui s'appelle le quark charme. En réalité, il y a six quarks, je pouvais les dire, c'est up, down, charm, strange, top et bottom. Et bottom, en français, on l'appelle beau, le quark beau. Mmh. Beauty aussi, on peut dire en anglais, ça existe. Donc il y a le quark charme, il y a le quark beau. Ça, c'est ce qu'on appelle la saveur des quarks. C'est juste à un moment donné, il a fallu donner des noms aux quarks. Et il y a des choses poétiques qui sont arrivées. Par exemple, le quark charme, et on lui a donné ce nom parce qu'on le souhaitait un petit peu dans la théorie. S'il y avait un troisième quark, au moment où on découvrait les quarks, s'il y avait un troisième quark, c'était, ça nous arrangeait. Et il est apparu comme un charme, un petit peu. C'était ça, un peu l'idée. D'accord. Le quark étrange est apparu parce qu'on ne l'attendait pas, par exemple. Donc on s'est dit, mais véritablement, on s'est dit, bah, ce truc est étrange, on va l'appeler le quark strange, etc. Donc, pour, voilà, donc l'idée, c'est de... On s'est intéressé à ces désintégrations-là, donc de baryons beaux sans charme, parce qu'en elles, elles cachent potentiellement une des réponses possibles à pourquoi il y a plus de matière que d'antimatière, au vu de comment elles sont impliquées en fait, dans la nature.
0: Ok, merci pour cette explication. On va revenir dessus, mais peut-être qu'on fait une petite pause musique, ça peut... nous laisser le temps de digérer toutes ces informations de quark, beau, charme et baryon.
3: On va revenir sur Terre.
0: Ouais.
3: Voilà, du réalité de notre monde actuel. Donc, bah, j'ai choisi quatre titres ce soir. C'est toujours dans l'actu alors de 2024 encore, parce que 2025, les musiques sortent, mais enfin bon, pas encore à mon gré. Donc je suis toujours là sur la fin de 2024 dans l'actu.
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3: Et alors tiens, justement, juste avant de passer mes musiques, est-ce que tu as une idée, Gaston, du nombre de créations musicales au cours d'une année ?
1: 6 millions ?
3: Plus, 76 millions. Ah ouais. Donc en fait, 76 millions de créations de titres écrits, de productions, en fait, rapportées au jour, ça fait plus de 200 000 titres de musique qui sortent tous les jours.
1: Voilà. Wow.
0: Et c'est 200, pas mal.
3: Plus de 200 000. Donc,
1: et
3: en fait,
1: artistes rémunérés par la SACEM.
3: J'ai juste en fait, lu cette chose-là parce que en fait, en un jour, il sort plus qu'en un an dans la fin des années 80. Voilà. Vous montrez la production musicale comment
1: boum,
3: elle est...
1: les années 80.
3: Donc voilà, moi je vais m'intéresser à un groupe hollandais de Rotterdam qui existe depuis 2020, qui s'appelle, alors excusez mon hollandais, un Tram House, écrit Tram, T-R-A-M-H-A-U-S. On va écouter, alors c'est du post-punk bien énervé, bien secoué, on va écouter A Necessity par Tram House.

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